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voici au seuil d'un nouveau mois. Et avant de demander quoi que ce soit, je veux d'abord te dire merci. Merci pour ta fidélité qui ne change jamais. Merci pour les portes que tu as ouvertes, pour celles que tu as fermées, et pour les batailles que tu as combattues en silence pour moi. Père éternel, je dépose entre tes mains chacun de mes projets, chacune de mes pensées, chaque pas que je vais faire et chaque souffle que je vais prendre. Seigneur, éclaire mon chemin, dirige mes décisions et protège ma maison, ma famille et tous ceux que j'aime. Père, fais taire dans ma vie toute voix d'échec, toute voix de peur, toute voix de découragement. Remplis mon âme d'une force nouvelle et d'une foi qui ne tremble pas. Je déclare que ce mois ne sera pas un mois de perte, mais un mois de grâce. Pas un mois de larmes, mais un mois de victoire silencieuse. Pas un mois de confusion, mais un mois de lumière et d'orientation divine. Seigneur, que ta paix règne sur mes journées, que ta protection couvre mes nuits, que ton amour m'enveloppe du premier jour jusqu'au dernier, et que je termine cette année dans ta présence, dans ta joie et dans ta faveur. Merci pour ce que tu vas accomplir. Merci pour les miracles que tu prépares déjà. À toi la gloire, aujourd'hui et pour toujours.

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